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1: Il est 4h.
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1: Il est 5h.
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4: Auditrices et auditeurs de Zoom Radio, bien le bonjour. Voici votre bulletin météo complet pour votre vendredi 28 août. Le matin, il faudra compter sur du soleil avec quelques passages nuageux. Concernant le vent, il sera modéré de sud-ouest avec des rafales allant entre 30 et 40 km par heure. Les températures s'échelonneront entre 16 et 17 degrés. Pour ce vendredi après-midi, pas beaucoup de changements. Généralement du soleil, des passages nuageux, bien que localement, un petit coup de tonnerre ne sera pas à exclure. Concernant le vent, il sera modéré à assez fort, d'ouest à sud-ouest, avec des rafales allant entre 40 à 50 km par heure. Les températures s'échelonneront entre 22 et 25 degrés. Et pour la soirée et la nuit prochaine, les Périgourdins seront sous un ciel plutôt étoilé, avec quelques passages nuageux. Voilà, c'est terminé pour aujourd'hui, en ce 240e jour de l'année. N'oubliez pas de faire une bise à tous les Augustins, les Augustines, ainsi que les Linda. Le lever du soleil pour ce vendredi, 7h14. Et celui-ci se couchera à 20h42. Et moi, je vous souhaite une excellente journée sur Zoom Radio.
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1: Bonjour, bonjour à tous. 16 concurrents âgés de 6 et 7 ans n'ayant pas gagné 123 000 euros. Rendez-vous sur les 2750 mètres du parcours corde à droite à l'hippodrome de Cabourg à l'occasion du Quintet Plus de ce vendredi 28 août 2026. L'allocation sera de 32 000 euros et le départ prévu vers 20h15. En tête notre sélection, le 16, Caporal Carizet, fera logiquement partie des grands favoris de cette épreuve. Il peut même au second échelon mettre tout le monde d'accord. Suivi du 7, Kay Blaise, confié à Benjamin Rochard pour l'occasion. Le 12, Jasmine Blue, à la faveur de son engagement. Le 13, Kenor Desbois, sage, sa place est dans la bonne combinaison. Et enfin, le 5 juillet, préparé tout spécialement pour cette épreuve visée, il complétera notre sélection. Une sélection que vous pouvez retrouver sur ma chaîne YouTube Tom Kazak, les pronostics hippiques avec mes dernières minutes. Donc notre choix aujourd'hui, premier le 16, Caporal Carizet. Second le 7, Kay Bless. Troisième le 12, Jasmine Blues. Quatrième le 13, Kenor Desbois. Cinquième le 5 juillet, le second choix le 2, le 4 et le 6. Et à vous la fortune!

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1: Bonjour à tous, bonne fête au Augustin ce 28 août, prénom qui tire ses origines du latin Augustinus, qui veut dire ambitieux. De nature calme, Augustin aime travailler dans un environnement serein. Colérique, il peut facilement se fâcher pour des broutilles. Casanier, il accorde beaucoup d'importance aux valeurs familiales et consacre une grande partie de son temps libre à ses proches. Augustin aime les femmes sûres d'elles, indépendantes et courageuses. Former un couple de leaders, tel est son plus grand souhait. Par ailleurs, il recherche la stabilité. La sécurité émotionnelle chez sa compagne. On passe aux événements qui ont marqué ce 28 août 1966. En cyclisme, le coureur Rudy Altig devient champion du monde. 1973, un séisme au Mexique fait 500 morts et plus de 1000 blessés. 1988, lors d'un meeting aérien à Ramstein en Allemagne, une collision entre trois avions de voltige italiens fait 69 morts. 1990, le Koweït devient la 19e province irakienne. 1996 à Londres, le divorce est prononcé entre le prince Charles et de Lady Diana après 15 ans de mariage. 1999, retour de la station Mir avec à son bord l'équipage franco-russe après un séjour de plus de 6 mois dans l'espace. 2003, organisation du premier flash mob en France dans le musée du Louvre. Et puis en 2007, on note la disparition de Caroline Aigle, première femme pilote de chasse. Voici les naissances célèbres. Lynn Rimes, chanteuse américaine, l'actrice de Golden, née à Paris. Nous avons aussi la chanteuse Shania Twain, originaire du Canada. Avant de se quitter, le dicton du jour, à la Saint-Augustin, les orages sont proches de leur fin. Passez une très bonne journée, à demain.

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1: Bonjour à tous, l'horoscope de ce vendredi. On débute avec les béliers, soyez attentifs. Aujourd'hui, ça sent bon les bonnes affaires. Les taureaux, vous allez passer une journée pleine et réjouissante. Les sourires et les compliments vous seront tous destinés. Gémeaux, vous n'avez pas peur d'ouvrir le dialogue quand il le faut. C'est grâce à vous que les tensions s'apaisent. Les cancers, vous êtes à fleur de peau aujourd'hui. Vous n'attendez qu'une seule chose. Le week-end. Lion, vous prenez conscience de vos qualités, vous êtes extrêmement doué dans de nombreux domaines. Vierge, ne vous reposez pas sur vos acquis, on n'a jamais fini d'apprendre et d'évoluer. Balance, vous êtes à l'aube d'un week-end de folie qui va vous combler de bonheur. Préparez-vous. Les scorpions, vous êtes présents pour les personnes qui ont besoin de vous. Votre karma est excellent. Sagittaire, vous n'avez rien à faire pour revendiquer votre autorité. Tout le monde vous respecte. Les capricornes, vous vous sentez seul et incompris. Faites davantage confiance aux autres. Les verseaux, suivez votre intuition. Elle pourrait vous mener tout droit vers le succès. Et enfin les poissons, rien ne vous résiste. Votre charme fait des ravages en cette fin de semaine. Avec tout ça, belle journée, bon vendredi.
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0: Ingmar est veuf. Ancien metteur en scène, désormais retraité, il vit seul dans une maison trop silencieuse, avec pour unique consolation le jardin et les précieux rosiers que cultivait sa femme. Il réclame de l'eau. Or cet été-là, il ne pleut pas. La sécheresse s'installe, les restrictions tombent et les fleurs commencent à mourir. C'est alors qu'Ingmar découvre au fond du jardin un vieux tuyau rouillé, presque dissimulé par les herbes. Et lorsqu'il ouvre le robinet, le ciel se couvre et il se met à pleuvoir. C'est systématique. D'abord utilisé pour sauver les roses, ce pouvoir discret attire bientôt l'attention. Les voisins s'en mêlent, les rumeurs circulent. La municipalité aux abois cherche un miracle. Ainsi, Ingmar devient malgré lui l'homme de pluie, le sauveur, jusqu'au jour où le tuyau se bloque à un moment fatidique et tout s'effondre. Avec l'homme de pluie, le romancier Jonas Carlson signe un roman à la frontière du réalisme et de l'étrange, où l'absurde s'invite sans fracas dans le quotidien. Un récit tendre et ironique sur le deuil, le désir de réparation et l'illusion de contrôle, où chaque goutte de pluie semble poser la même question : que reste-t-il quand le miracle cesse d'opérer ? L'homme de pluie de Jonas Carlson est paru chez Actes Sud.
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1: Bonjour à tous, les programmes télé, la télévision pour ce soir vendredi. On débute avec la chaîne TF1 qui nous propose ce soir l'émission Le Grand Concours à partir de 21h10 à la même heure sur France 2, la série À l'instinct. Sur France 3, le concert Un soir au Vélodrome avec Patrick Fiori diffusé dès 21h10. Sur la chaîne France 4, ce soir le film La guerre est déclarée à partir de 21h. Sur la chaîne M6, place au magazine Arnaque, diffusé dès 21h10. Sur la chaîne TMC, rendez-vous avec le film Le gendre de ma vie, diffusé dès 21h25. Et enfin, pour terminer, rendez-vous par exemple ce soir sur TF1 Série Film avec la série New York Unité Spéciale. Avec tout ça, bonne soirée télé.

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3: Auditrices et auditeurs de Zoom Radio, bien le bonjour. Voici votre bulletin météo complet pour votre vendredi 28 août. Le matin, il faudra compter sur du soleil avec quelques passages nuageux. Concernant le vent, il sera modéré de sud-ouest avec des rafales allant entre 30 et 40 km par heure. Les températures s'échelonneront entre 16 et 17 degrés. Pour ce vendredi après-midi, pas beaucoup de changements. Généralement du soleil, des passages nuageux, bien que localement, un petit coup de tonnerre ne sera pas à exclure. Concernant le vent, il sera modéré à assez fort, d'ouest à sud-ouest, avec des rafales allant entre 40 à 50 km par heure. Les températures s'échelonneront entre 22 et 25 degrés. Et pour la soirée et la nuit prochaine, les Périgourdins seront sous un ciel plutôt étoilé, avec quelques passages nuageux. Voilà, c'est terminé pour aujourd'hui, en ce 240e jour de l'année. N'oubliez pas de faire une bise à tous les Augustins, les Augustines, ainsi que les Linda. Le lever du soleil pour ce vendredi, 7h14. Et celui-ci se couchera à 20h42. Et moi, je vous souhaite une excellente journée sur Zoom Radio.
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1: Bonjour à tous, bonne fête aux Augustins ce 28 août, prénom qui tire ses origines du latin Augustinus, qui veut dire ambitieux. De nature calme, Augustin aime travailler dans un environnement serein. Colérique, il peut facilement se fâcher pour des broutilles. Casanier, il accorde beaucoup d'importance aux valeurs familiales et consacre une grande partie de son temps libre à ses proches. Augustin aime les femmes sûres d'elles, indépendantes et courageuses. Former un couple de leaders, tel est son plus grand souhait. Par ailleurs, il recherche la stabilité. La sécurité émotionnelle chez sa compagne. On passe aux événements qui ont marqué ce 28 août 1966. En cyclisme, le coureur Rudy Altig devient champion du monde. 1973, un séisme au Mexique fait 500 morts et plus de 1000 blessés. 1988, lors d'un meeting aérien à Ramstein en Allemagne, une collision entre trois avions de voltige italiens fait 69 morts. 1990, le Koweït devient la 19e province irakienne. 1996 à Londres, le divorce est prononcé entre le prince Charles et de Lady Diana après 15 ans de mariage. 1999, retour de la station Mir avec à son bord l'équipage franco-russe après un séjour de plus de 6 mois dans l'espace. 2003, organisation du premier flash mob en France dans le musée du Louvre. Et puis en 2007, on note la disparition de Caroline Aigle, première femme pilote de chasse. Voici les naissances célèbres. Lynn Rimes, chanteuse américaine, l'actrice d'Hollywood Golden, née à Paris. Nous avons aussi la chanteuse Shania Twain, originaire du Canada. Avant de se quitter, le dicton du jour, à la Saint-Augustin, les orages sont proches de leur fin. Passez une très bonne journée, à demain.

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1: Bonjour à tous. Dans l'actualité people du jour, on parle de Brooklyn Beckham, la famille au tribunal. La guerre familiale franchit un nouveau cap chez les Beckham. En plein conflit avec David et Victoria, Brooklyn, qui s'est rangé du côté de sa femme Nicola, aurait demandé que ses échanges avec ses parents passent par l'intermédiaire d'avocats. Une fracture familiale que doit également explorer Brand Beckham. De Fame, également Fall Out, un livre consacré aux coulisses du célèbre clan Beckham. À ce rythme-là, le prochain déjeuner de famille risque de se faire avec un huissier à la table. On se retrouve très vite avec d'autres actualités people.
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À Aubas, Adéquat Intérim recrute un assistant ressources humaines en intérim pour 6 mois entre 1867 et 2250 € par mois. Bac plus 2 et 2 ans d'expérience requis. Contactez Monsieur Terrasson au 05 53 22 44 55. À Trélissac, l'APEA cherche un éducateur spécialisé ou de jeunes enfants en CDD d'un mois temps plein. Diplôme obligatoire. Contactez Madame Valérie Sirot. À Coulougnac-Chamier, Actuel Périgueux propose un poste de paysagiste en intérim pour 6 mois à 13 € de l'heure. 2 ans d'expérience demandés. À Ribérac, le rectorat de Bordeaux recrute un professeur documentaliste contractuel en CDD de 12 mois à 2263 € par mois. Bac plus 3 minimum, contactez Monsieur Recrutement Virtuo. Retrouvez le détail de ces offres sur le site internet et les agences France Travail. Le 7.

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1: Bonjour à tous, dont l'info insolite du jour, direction Marseille. Leurs boîtes aux lettres sont trop loin de la rue, la poste refuse de distribuer leur courrier. Les résidents d'un immeuble marseillais ont leurs boîtes aux lettres à 55 mètres de la rue, alors que la réglementation prévoit un maximum de 30 mètres. Ils sont donc privés de courrier. Les habitants de cette résidence, située dans le 8e arrondissement de Marseille, vont de déconvenu en déconvenu. Leur immeuble, dont la construction avait commencé en 2017, n'a été livré qu'en décembre dernier à la suite de la faillite de son premier promoteur. Depuis leur entrée dans les lieux, ils sont donc privés de courrier. Toutes neuves, les boîtes aux lettres restent désespérément vides. En tous les cas, nos boîtes aux lettres se situent dans le hall d'entrée de l'immeuble. Elles se trouvent à 55 mètres de distance de la rue. Pour la poste, c'est trop. La norme, c'est 30 mètres, a expliqué un propriétaire. La poste a donc confirmé que le raccordement postable de cet immeuble a été refusé. L'implantation des boîtes aux lettres ne respectant pas les conditions d'accessibilité prévues par la réglementation. Elle a proposé toutefois un point de retrait dans un carré pro à 150 mètres de l'immeuble. Et certains résidents se relaient pour retirer le courrier, mais la situation est loin d'être satisfaisante. L'entreprise promet de reprendre contact avec le syndic de la résidence afin de réexaminer la situation et d'identifier, dans le respect de la réglementation en vigueur, les solutions susceptibles d'être mises en œuvre. On se retrouve très vite avec d'autres infos insolites.

0: Bonjour, vos infos locales pour ce vendredi 28 août. Il avait été nommé en novembre 2023 à la sous-préfecture de Nontron. Benoît Legrand a quitté ses fonctions à sa demande. Il s'était particulièrement investi au printemps 2025 lors de la crise de la tuberculose bovine afin de dénouer des situations complexes sur le terrain avec certains agriculteurs. Son remplacement devrait intervenir à brève échéance. Un habitant de Sarlat condamné jeudi pour avoir mis le feu à la poussette vide de sa voisine. Jugé au tribunal judiciaire de Bergerac, il a écopé de 2 ans de prison avec sursis probatoire renforcé de 2 ans assorti d'une obligation de soins. Il devra en outre verser 1 049 € à la partie civile au titre du préjudice matériel et pour les frais engagés dans la procédure. Enfin, il ne pourra pas se rendre à Sarlat ni entrer en contact avec la victime et ses enfants, entre autres. Fin juillet, alcoolisé et agacé par les bruits venant de l'appartement de sa voisine et de ses 7 enfants, il s'était rendu à la porte de cette dernière pour discuter, mais ne recevant aucune réponse, il avait alors mis le feu à la poussette restée dans la cage d'escalier de l'immeuble. Une présentation de véhicules de toutes les époques en bon état ou non aura lieu ce samedi 29 et dimanche 30 août à la conciergerie automobile de Périgueux. Dans la foulée, une vente aux enchères sera organisée dans le cadre de la 2e édition de Rétromania. Le 148e comice agricole de l'ancien canton de Montagrier aura lieu ce samedi 29 août à Selles. Le premier rendez-vous est donné dès 8h au bas du village de Côte pour partager le casse-croûte et assister à partir de 9h au concours de labour et de veau sous la mer, à 12h à la grande Alambois près de la mairie. Un marché gourmand des producteurs locaux est organisé. À partir de 14h, plusieurs animations sont prévues, balade en calèche, battage à l'ancienne, exposition d'outils, voitures et tracteurs anciens notamment. Les danses et musiques traditionnelles du groupe folklorique, les chanterelles de goût Rossignol ouvriront le défilé de chars. À 18h, remise des prix, puis grand dîner dansant à 20h avec DJ Combo. Le feu d'artifice sera tiré enfin autour du plan d'eau à 23h. Voilà, c'est la fin de ce flash. Une très bonne journée à toutes et à tous.
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1: Bonjour, bonjour à tous. 16 concurrents âgés de 6 et 7 ans n'ayant pas gagné 123 000 euros. Rendez-vous sur les 2750 mètres du parcours corde à droite à l'hippodrome de Cabourg à l'occasion du Quintet Plus de ce vendredi 28 août 2026. L'allocation sera de 32 000 euros et le départ prévu vers 20h15. En tête de notre sélection, le 16, Caporal Carizet fera logiquement partie des grands favoris de cette épreuve. Il peut même au second échelon mettre tout le monde d'accord. Suivi du 7, Kay Blaise, confié à Benjamin Rochard pour l'occasion. Le 12, à Jasmine Blue, à la faveur de son engagement. Le 13, Kenor Desbois, sage, sa place est dans la bonne combinaison. Et enfin, le 5 juillet, préparé tout spécialement pour cette épreuve visée, il complétera notre sélection. Une sélection que vous pouvez retrouver sur ma chaîne YouTube Tom Kazakh, les pronostics hippiques avec mes dernières minutes. Donc notre choix aujourd'hui, premier le 16, Caporal Carizet. Second le 7, Kay Blaise. Troisième le 12, Jasmine Blues. Quatrième le 13, Kenor Desbois. Cinquième le 5 juillet. Le second choix le 2, le 4 et le 6. Et à vous la fortune!

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1: Il est 7h.
2: Bonjour à tous. À la une de l'actualité, les violents orages ont fortement perturbé le trafic ferroviaire hier soir en Île-de-France. Des arbres sont tombés sur les voies et les installations électriques. Plusieurs lignes de RER et de Transilia ont été interrompues. Des TGV et Intercités ont accumulé jusqu'à 1h40 de retard. Les équipes de la SNCF sont intervenues pour dégager les voies. Le premier grand débat de la présidentielle a eu lieu hier. 7 prétendants à l'Élysée ont confronté leurs projets sur l'économie et la dette devant les patrons du MEDEF. Marine Le Pen promet 125 milliards d'euros d'économies. Bruno Retailleau veut lier l'âge de départ à la retraite à l'espérance de vie. Et Jean-Luc Mélenchon propose d'augmenter les salaires et de limiter les aides aux entreprises. Plusieurs pistes étudiées après qu'un automobiliste a foncé délibérément sur des piétons à Caen, faisant 2 morts. L'enquête évoque de possibles tensions entre Tchétchènes et Afghans, mais aucune hypothèse n'est privilégiée. Le suspect de 26 ans a reconnu les faits. Il doit être présenté aujourd'hui à un juge d'instruction. La sécheresse de cet été oblige à assouplir les règles pour plusieurs fromages AOP. Les pâturages sont trop secs et l'herbe manque pour nourrir les vaches. Les éleveurs pourront réduire fortement le pâturage et faire venir davantage de fourrage de l'extérieur de la zone AOP. Le comté bénéficie d'une dérogation avec du maïs vert pouvant venir de l'extérieur de l'exploitation jusqu'à fin octobre. Alexandre Camuset, producteur de lait à Comté.
3: Ce qui est important, c'est qu'on puisse nourrir nos troupeaux correctement. C'est-à-dire que là, vous voyez bien que depuis début juillet, on complémente avec du foin et depuis le 5 ou 6 juillet, on est quasiment comme en ration hivernale. Et c'est vrai que ceux qui ont l'opportunité de le faire pour la santé des animaux, c'est important. Après, moi, je trouve que c'est un petit peu dommage par rapport à l'image. Pour moi, le comté, c'est un fromage qui est fait avec de l'herbe et avec du foin. Et c'est pas un fromage qui est fait avec du maïs, quoi.
2: Des propos recueillis par Mylène Debac et ces mesures sont exceptionnelles et temporaires. Des dérogations comparables avaient déjà été accordées à plusieurs de ces appellations après la sécheresse de 2022. On passe au sport avec du football et de grosses affiches européennes attendent les clubs français en Ligue des Champions. Paris recevra Barcelone et va se déplacer à Manchester City. Lens retrouvera Manchester City et Liverpool, tandis que Lille va croiser Arsenal et le Bayern Munich. Les dates précises des rencontres seront dévoilées demain. Et l'équipe de France de basket démarre fort dans le deuxième tour des qualifications au Mondial 2027. Elle a battu hier soir largement la Slovénie 92 à 67 à l'Accor Arena de Paris. Belle journée à tous.
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7: Auditrices et auditeurs de Zoom Radio, bien le bonjour. Voici votre bulletin météo complet pour votre vendredi 28 août. Le matin, il faudra compter sur du soleil avec quelques passages nuageux. Concernant le vent, il sera modéré de sud-ouest avec des rafales allant entre 30 et 40 km par heure. Les températures s'échelonneront entre 16 et 17 degrés. Pour ce vendredi après-midi, pas beaucoup de changements. Généralement du soleil, des passages nuageux, bien que localement, un petit coup de tonnerre ne sera pas à exclure. Concernant le vent, il sera modéré à assez fort d'ouest à sud-ouest avec des rafales allant entre 40 à 50 km par heure. Les températures s'échelonneront entre 22 et 25 degrés. Et pour la soirée la nuit prochaine, les Périgourdins seront sous un ciel plutôt étoilé avec quelques passages nuageux. Voilà, c'est terminé pour aujourd'hui, en ce 240e jour de l'année. N'oubliez pas de faire une bise à tous les Augustins, les Augustines, ainsi que les Linda. Le lever du soleil pour ce vendredi, 7h14. Et celui-ci se couchera à 20h42. Et moi, je vous souhaite une excellente journée sur Zoom Radio.
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1: Bon réveil, c'est vendredi, les confettis du week-end s'apprêtent à pleuvoir. Cette fête que vous avez méritée commence dans quelques heures. Les lampions s'allument, la musique s'accorde, les pistes de danse se préparent. On poursuit en musique dans quelques instants. Votre entrée sera remarquée, votre sourire contagieux. Et on fait la fête avec vous. Bienvenue, bon réveil dans l'Happy Morning de ce vendredi.
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1: Voici le moment qu'on adore tous. Le top 5 revient avec Amélia sur Zoom Radio. Bonjour Amélia.
2: Rebonjour Chris. Et aujourd'hui, dans le top 5 du jour de l'Happy Morning, les excuses pour manger du chocolat. En numéro 5, c'est pour l'énergie. Le cerveau en a besoin de sucre, paraît-il. En numéro 4, ils allaient périmer dans 6 mois, mais on ne sait jamais. Numéro 3, c'est du noir, c'est bon pour la santé, même à 23 heures. Et numéro 2, quelqu'un l'a ouvert, faut le finir. Question de logique. Et pour clôturer, numéro 1, j'en avais envie, honnête, radical et imparable en tout cas. Et selon la Fédération des amateurs de cacao, toutes ces excuses sont valides. C'est tout pour le top 5.
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2: Bonjour à tous, l'horoscope de ce vendredi. On débute avec les béliers, soyez attentifs. Aujourd'hui, ça sent bon les bonnes affaires. Les taureaux, vous allez passer une journée pleine et réjouissante. Les sourires et les compliments vous seront tous destinés. Gémeaux, vous n'avez pas peur d'ouvrir le dialogue quand il le faut. C'est grâce à vous que les tensions s'apaisent. Les cancers, vous êtes à fleur de peau aujourd'hui. Vous n'attendez qu'une seule chose. Le week-end. Lion, vous prenez conscience de vos qualités, vous êtes extrêmement doué dans de nombreux domaines. Vierge, ne vous reposez pas sur vos acquis, on n'a jamais fini d'apprendre et d'évoluer. Balance, vous êtes à l'aube d'un week-end de folie qui va vous combler de bonheur. Préparez-vous. Les scorpions, vous êtes présents pour les personnes qui ont besoin de vous. Votre karma est excellent. Sagittaire, vous n'avez rien à faire pour revendiquer votre autorité. Tout le monde vous respecte. Les capricornes, vous vous sentez seul et incompris. Faites davantage confiance aux autres. Les verseaux, suivez votre intuition. Elle pourrait vous mener tout droit vers le succès. Et enfin les poissons, rien ne vous résiste. Votre charme fait des ravages en cette fin de semaine. Avec tout ça, belle journée, bon vendredi.
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0: Bonjour, vos infos locales pour ce vendredi 28 août. Un habitant de Sarlat condamné hier pour avoir mis le feu à la poussette vide de sa voisine fin juillet. Jugé au tribunal judiciaire de Bergerin, qu'il a écopé de 2 ans de prison avec sursis probatoire renforcé de 2 ans assorti d'une obligation de soins. Il devra en outre verser 1 049 € à la partie civile au titre du préjudice matériel et pour les frais engagés dans la procédure. Enfin, il ne pourra pas se rendre à Sarlat ni entrer en contact avec la victime et ses enfants, entre autres. Fin juillet, alcoolisé et agacé par les bruits émanant de l'appartement de sa voisine et de ses 7 enfants, il s'était rendu à la porte de cette dernière pour discuter, mais ne recevant aucune réponse, il avait alors mis le feu à la poussette restée dans la cage d'escalier de l'immeuble. Il avait été nommé en novembre 2023 à la sous-préfecture de Nontron. Benoît Legrand a quitté ses fonctions à sa demande. Il s'était particulièrement investi au printemps 2025 lors de la crise de la tuberculose bovine afin de dénouer des situations complexes sur le terrain avec certains agriculteurs. Son remplacement devrait intervenir à brève échéance. Une présentation de véhicules de toutes les époques en bon état ou non aura lieu ces samedis 29 et dimanche 30 août à la conciergerie automobile de Périgueux. Dans la foulée, une vente aux enchères sera organisée dans le cadre de la 2e édition de Rétromania. Le 148e comice agricole de l'ancien canton de Montagrier aura lieu ce samedi 29 août à Selles. Le premier rendez-vous est donné dès 8h au bas du village de Côte pour partager le casse-croûte et assister à partir de 9h au concours de labour et de veau sous la mer. À 12h à la grande halle en bois près de la mairie, un marché gourmand des producteurs locaux est organisé. À partir de 14h, plusieurs animations sont prévues. Balade en calèche, battage à l'ancienne, exposition d'outils, voitures et tracteurs anciens, notamment les danses et musiques traditionnelles du groupe folklorique. Les chanterelles de goût Rossignol ouvriront le défilé de char. À 18h, remise des prix, puis grand dîner dansant à 20h avec DJ Combo. Le feu d'artifice sera tiré autour du plan d'eau à 23h. C'est la fin de ce flash, une très bonne journée à toutes et à tous.
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2: Bonjour, bonjour à tous. 16 concurrents âgés de 6 et 7 ans n'ayant pas gagné 123 000 euros. Rendez-vous sur les 2750 mètres du parcours corde à droite à l'hippodrome de Cabourg à l'occasion du Quintet Plus de ce vendredi 28 août 2026. L'allocation sera de 32 000 euros et le départ prévu vers 20h15. En tête de notre sélection, le 16, Caporal Carizet fera logiquement partie des grands favoris de cette épreuve. Il peut même au second échelon mettre tout le monde d'accord. Suivi du 7, Kay Blaise, confié à Benjamin Rochard pour l'occasion. Le 12, à Jasmine Blue, à la faveur de son engagement. Le 13, Kenor Desbois, sage, sa place est dans la bonne combinaison. Et enfin, le 5 juillet, préparé tout spécialement pour cette épreuve visée, il complétera notre sélection. Une sélection que vous pouvez retrouver sur ma chaîne YouTube Tom Kazak, les pronostics hippiques avec mes dernières minutes. Donc notre choix aujourd'hui, premier le 16, Caporal Carizet. Second le 7, Kay Blaise. Troisième le 12, Jasmine Blues. Quatrième le 13, Kenor Desbois. Cinquième le 5 juillet. Le second choix le 2, le 4 et le 6. Et à vous la fortune.
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2: Bonjour à tous. Et bonjour, et aujourd'hui dans l'étude scientifique qui ne sert à rien, sachez que lire des mots liés à la vieillesse vous fait marcher plus lentement sans que vous le sachiez. L'étude Yale a prouvé que des étudiants qui lisent des textes avec les mots « ridé », « retraite » et « lent » puis ils marchent dans un couloir, ils marchent plus lentement que les autres groupes inconsciemment. Le cerveau, lui, s'imprègne des concepts et ajuste le comportement. C'est l'amorçage psychologique, les mots influencent les actes. Donc, méfiez-vous de ce que vous lisez, ça programme votre corps sans votre permission.
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1: Il est 8h.
2: Bonjour à tous, à la une de l'actualité, des rafales jusqu'à 142 km/h, de la grêle et des pluies diluviennes. De violents orages ont balayé l'Île-de-France. Hier soir, une personne a été blessée et les dégâts sont nombreux, Jacques Terrance.
3: Oui, la Seine-et-Marne a été frappée la première peu avant 18h. Une supercellule a traversé le département avec une rafale mesurée à 142 km/h. À Melun, l'équivalent de près de 26 litres d'eau par mètre carré est tombé en seulement une demi-heure. Les orages ont ensuite gagné Paris et le Val-de-Marne. Des rues inondées, des arbres déracinés, des câbles électriques au sol. Les pompiers de Paris ont réalisé une 60aine d'interventions. Une personne a été blessée au bras par la chute d'une branche à Chevilly-la-Rue. Et les transports ont également été très perturbés avec d'importants retards, notamment sur les trains.
2: Merci Jacques. 7 départements sont toujours placés en vigilance orange aux orages. L'Ain, le Doubs, le Jura, le Bas-Rhin, le Haut-Rhin, le Rhône et le territoire de Belfort. L'alerte est maintenue jusqu'à 9h, la Corse est toujours en vigilance orange à la canicule. La course à l'Élysée est lancée. 7 candidats à la présidentielle ont confronté hier leurs propositions économiques devant les patrons du MEDEF. Marine Le Pen promet 125 milliards d'euros d'économie. Bruno Retailleau souhaite faire évoluer l'âge de départ à la retraite en fonction de l'espérance de vie. Jean-Luc Mélenchon défend, lui, une hausse des salaires et une limitation des aides versées aux entreprises. Le bilan de la catastrophe au Népal et au Tibet s'alourdit encore. La police recense au moins 469 morts après les coulées de boue, plus de 1400 disparus, dont 4 touristes français. Les recherches et les évacuations s'accélèrent, un lac de retenue menace de rompre. Un soldat de la Légion étrangère française enlevé en Colombie. Ce caporal a été kidnappé au début du mois dans le sud-ouest du pays, alors qu'il était en permission. Selon l'armée colombienne, des dissidents de la guérilla des FARC seraient responsables de son enlèvement. On passe au sport avec de la Ligue 1, du football ce week-end. Elle commence ce soir, la deuxième journée, avec Lille, Paris Saint-Germain à 20h45. Au programme demain, Lyon, Le Havre, Auxerre, Angers ou encore Lorient 3. Et puis dimanche, nous aurons également Rennes, Le Mans, Paris FC, Nice et pour terminer à 20h45, Monaco, Marseille. Et le compte à rebours est lancé pour les fans de Céline Dion. La chanteuse doit arriver aujourd'hui à Paris avant une série de 16 concerts du 12 septembre au 17 octobre à la Plénitude Arena. Un retour attendu après 6 années loin de la scène et une longue lutte contre le syndrome de l'homme raide. Voilà pour l'essentiel de l'actualité. Passez une excellente journée.
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7: Auditrices et auditeurs de Zoom Radio, bien le bonjour. Voici votre bulletin météo complet pour votre vendredi 28 août, le matin. Il faudra compter sur du soleil avec quelques passages nuageux. Concernant le vent, il sera modéré de sud-ouest avec des rafales allant entre 30 et 40 km par heure. Les températures s'échelonneront entre 16 et 17 degrés. Pour ce vendredi après-midi, pas beaucoup de changements. Généralement du soleil et des passages nuageux, bien que localement. Un petit coup de tonnerre ne sera pas à exclure. Concernant le vent, il sera modéré à assez fort d'ouest à sud-ouest avec des rafales allant entre 40 à 50 km par heure. Les températures s'échelonneront entre 22 et 25 degrés. Et pour la soirée la nuit prochaine, les Périgourdins seront sous un ciel plutôt étoilé avec quelques passages nuageux. Voilà, c'est terminé pour aujourd'hui, en ce 240e jour de l'année. N'oubliez pas de faire une bise à tous les Augustins, les Augustines, ainsi que les Linda. Le lever du soleil pour ce vendredi, 7h14. Et celui-ci se couchera à 20h42. Et moi, je vous souhaite une excellente journée sur Zoom Radio.
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1: L'Happy Morning, on passe en deuxième, hein, ouais, ce vendredi. L'Happy Morning finit la semaine avec vous. Matinée douceur, tranquillement, on le réveille tout doucement. Il ne faut pas bousculer, on est vendredi.
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1: Bonjour à tous. Dans l'actualité people du jour, on parle de Brooklyn Beckham, la famille au tribunal. La guerre familiale franchit un nouveau cap chez les Beckham. En plein conflit avec David et Victoria, Brooklyn, qui s'est rangé du côté de sa femme Nicola, aurait demandé que ses échanges avec ses parents passent par l'intermédiaire d'avocats. Une fracture familiale que doit également explorer Brand Beckham. De Fame, également Fall Out, un livre consacré aux coulisses du célèbre clan Beckham. À ce rythme-là, le prochain déjeuner de famille risque de se faire avec un huissier à la table. On se retrouve très vite avec d'autres actualités people.
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2: Bonjour à tous, l'horoscope de ce vendredi. On débute avec les béliers. Soyez attentifs aujourd'hui, ça sent bon les bonnes affaires. Les taureaux, vous allez passer une journée pleine et réjouissante. Les sourires et les compliments vous seront tous destinés. Gémeaux, vous n'avez pas peur d'ouvrir le dialogue quand il le faut. C'est grâce à vous que les tensions s'apaisent. Les cancers, vous êtes à fleur de peau aujourd'hui. Vous n'attendez qu'une seule chose. Le week-end. Lion, vous prenez conscience de vos qualités, vous êtes extrêmement doué dans de nombreux domaines. Vierge, ne vous reposez pas sur vos acquis, on n'a jamais fini d'apprendre et d'évoluer. Balance, vous êtes à l'aube d'un week-end de folie qui va vous combler de bonheur. Préparez-vous. Les scorpions, vous êtes présents pour les personnes qui ont besoin de vous. Votre karma est excellent. Sagittaire, vous n'avez rien à faire pour revendiquer votre autorité. Tout le monde vous respecte. Les capricornes, vous vous sentez seul et incompris. Faites davantage confiance aux autres. Les verseaux, suivez votre intuition. Elle pourrait vous mener tout droit vers le succès. Et enfin les poissons, rien ne vous résiste. Votre charme fait des ravages en cette fin de semaine. Avec tout ça, belle journée, bon vendredi.
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Bonjour, vos infos locales pour ce vendredi 28 août. Il avait été nommé en novembre 2023 à la sous-préfecture de Nontron. Benoît Legrand a quitté ses fonctions à sa demande. Il s'était particulièrement investi au printemps 2025 lors de la crise de la tuberculose bovine afin de dénouer des situations complexes sur le terrain avec certains agriculteurs. Son remplacement devrait intervenir à brève échéance. Un habitant de Sarlat condamné jeudi pour avoir mis le feu à la poussette vide de sa voisine. Jugé au tribunal judiciaire de Bergerac, il a écopé de 2 ans de prison avec sursis probatoire renforcé de 2 ans assorti d'une obligation de soins. Il devra en outre verser 1 049 € à la partie civile au titre du préjudice matériel et pour les frais engagés dans la procédure. Enfin, il ne pourra pas se rendre à Sarlat ni entrer en contact avec la victime et ses enfants, entre autres. Fin juillet, alcoolisé et agacé par les bruits venant de l'appartement de sa voisine et de ses 7 enfants, il s'était rendu à la porte de cette dernière pour discuter, mais ne recevant aucune réponse, il avait alors mis le feu à la poussette restée dans la cage d'escalier de l'immeuble. Une présentation de véhicules de toutes les époques en bon état ou non aura lieu ce samedi 29 et dimanche 30 août à la conciergerie automobile de Périgueux. Dans la foulée, une vente aux enchères sera organisée dans le cadre de la 2e édition de Rétromania. Le 148e comice agricole de l'ancien canton de Montagrier aura lieu ce samedi 29 août à Selles. Le premier rendez-vous est donné dès 8h au bas du village de Côte pour partager le casse-croûte et assister à partir de 9h au concours de labour et de veau sous la mer, à 12h à la grande Alambois près de la mairie. Un marché gourmand des producteurs locaux est organisé. À partir de 14h, plusieurs animations sont prévues, balade en calèche, battage à l'ancienne, exposition d'outils, voitures et tracteurs anciens notamment. Les danses et musiques traditionnelles du groupe folklorique Les Chanterelles de Gou Rossignol ouvriront le défilé de chars. À 18h, remise des prix, puis grand dîner dansant à 20h avec DJ Combo. Le feu d'artifice sera tiré enfin autour du plan d'eau à 23h. Voilà, c'est la fin de ce flash. Une très bonne journée à toutes et à tous.

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2: Bonjour, bonjour à tous. 16 concurrents âgés de 6 et 7 ans n'ayant pas gagné 123 000 euros. Rendez-vous sur les 2750 mètres du parcours corde à droite à l'hippodrome de Cabourg à l'occasion du Quintet Plus de ce vendredi 28 août 2026. L'allocation sera de 32 000 euros et le départ prévu vers 20h15. En tête de notre sélection, le 16, Caporal Carizet fera logiquement partie des grands favoris de cette épreuve. Il peut même au second échelon mettre tout le monde d'accord. Suivi du 7, Kay Blaise, confié à Benjamin Rochard pour l'occasion. Le 12, à Jasmine Blue, à la faveur de son engagement. Le 13, Kenor Desbois, sage, sa place est dans la bonne combinaison. Et enfin, le 5 juillet, préparé tout spécialement pour cette épreuve visée, il complétera notre sélection. Une sélection que vous pouvez retrouver sur ma chaîne YouTube Tom Kazak, les pronostics hippiques avec mes dernières minutes. Donc notre choix aujourd'hui, premier le 16, Caporal Carizet. Second le 7, Kay Bless. 3e le 12, Jasmine Blues. 4e le 13, Kenor Desbois. 5e le 5 juillet. Le second choix le 2, le 4 et le 6. Et à vous la fortune!
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1: Bonjour Clis, rebonjour à tous. Et aujourd'hui, dans la Happy Morning, on parle du record du monde inutile. 200 chaussettes sur un seul pied en même temps, c'est le record du monde. Il vient d'Italie. Imaginez la scène, Tris. Vous êtes là avec 200 paires de chaussettes devant vous, enfin 200 chaussettes individuelles, parce que vous allez toutes les mettre sur le même pied. L'autre pied, lui, il regarde et il attend son tour. Sauf qu'il ne viendra jamais son tour. Le processus prend des heures. Les premières chaussettes, ça va, ça glisse, c'est facile. Mais à partir de la 50e, le pied commence à ressembler à un ballon de rugby. À la 100e, c'est un ballon de basket. Et puis à la 200e, c'est plus vraiment un pied. La difficulté principale, enfiler chaque nouvelle chaussette sur la couche précédente. Faut étirer le tissu sans déchirer. Faut garder le pied immobile. Faut pas avoir la crampe. Parce qu'une crampe à ce stade, c'est la catastrophe. Les juges du Guinness vérifient chaque chaussette. Elles doivent être standards, pas de chaussettes géantes, faites sur mesure, toutes identiques, toutes enfilées correctement jusqu'au talon. Et le pied du recordman, à la fin, ressemblait à un coussin difforme. Il ne pouvait plus marcher, il ne pouvait plus bouger les orteils, mais il avait son record. Après l'exploit retiré, les 200 chaussettes a pris presque aussi longtemps que de les enfiler. Le pied a été compressé, rouge probablement pas très content, mais le record est là et 200 chaussettes, un pied, un Italien déterminé. Il y a vraiment des gens qui se réveillent le matin en se disant « Aujourd'hui, je vais empiler des chaussettes sur mon pied jusqu'à ce que ça rentre plus. » Et ces gens-là finissent dans les livres des histoires. En tout cas, Dirduch dans l'Happy Morning.
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1: Il est 9h.
2: Bonjour à tous, à la une de l'actualité, nouvelle alerte au Népal après les coulées de boue meurtrières. La police appelle la population à se mettre à l'abri après la rupture d'un lac formé côté tibétain par l'effondrement d'un glacier. La catastrophe a déjà fait au moins 472 morts au Népal et au Tibet, 1400 disparus dont 4 touristes français. Des rafales jusqu'à 142 km/h, de la grêle et des pluies diluviennes, de violents orages ont balayé l'île de France hier soir. Une personne a été blessée et les dégâts sont nombreux, Jacques Terrance.
3: Oui, la Seine-et-Marne a été frappée la première peu avant 18h, une super cellule a traversé le département avec une rafale mesurée à 142 km/h. À Melun, l'équivalent de près de 26 litres d'eau par mètre carré est tombé en seulement une demi-heure. Les orages ont ensuite gagné Paris et le Val-de-Marne. Des rues inondées, des arbres déracinés, des câbles électriques au sol. Les pompiers de Paris ont réalisé une 60aine d'interventions. Une personne a été blessée au bras par la chute d'une branche à Chevilly-Larue. Et les transports ont également été très perturbés avec d'importants retards, notamment sur les trains.
2: Merci Jacques. La vigilance orange aux orages est levée sur les derniers départements concernés. L'Ain, le Doubs, le Jura, le Bas-Rhin, le Haut-Rhin, le Rhône et le territoire de Belfort. La Corse reste en vigilance orange à la canicule. La course à l'Élysée est lancée. 7 candidats à la présidentielle ont confronté hier leurs propositions économiques devant les patrons du MEDEF. Marine Le Pen promet 125 milliards d'euros d'économies. Bruno Retailleau souhaite faire évoluer l'âge de départ à la retraite en fonction de l'espérance de vie. Jean-Luc Mélenchon défend lui une hausse des salaires et une limitation des aides versées aux entreprises. Dans l'actualité également, la Norvège perd son roi Harald V est mort à l'âge de 89 ans, a annoncé ce matin le palais royal. Doyen des souverains européens, il régnait sur le pays depuis 1991. Il est resté sur le trône malgré d'importants problèmes de santé ces dernières années. Retour en France avec du sport, du football et de grosses affiches européennes attendent les clubs français en Ligue des Champions. Le tirage au sort a eu lieu hier soir. Le PSG recevra Barcelone et se déplacera à Manchester City. Lens retrouvera Manchester City et Liverpool, tandis que Lille va rencontrer Arsenal et le Bayern Munich. Les dates précises des rencontres seront dévoilées demain. Et toujours en football, la Ligue 1, c'est la deuxième journée. Elle démarre ce soir avec Lille à Paris Saint-Germain au programme à 20h45. Auxerre Angers et Brest-Toulouse demain ou encore dimanche, le choc entre Marseille et Monaco. Voilà pour l'essentiel de l'actualité. Belle journée à tous.
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7: Auditrices et auditeurs de Zoom Radio, bien le bonjour. Voici votre bulletin météo complet pour votre vendredi 28 août. Le matin, il faudra compter sur du soleil avec quelques passages nuageux. Concernant le vent, il sera modéré de sud-ouest avec des rafales allant entre 30 et 40 km par heure. Les températures s'échelonneront entre 16 et 17 degrés. Pour ce vendredi après-midi, pas beaucoup de changements. Généralement du soleil, des passages nuageux, bien que localement, un petit coup de tonnerre ne sera pas à exclure. Concernant le vent, il sera modéré à assez fort d'ouest à sud-ouest avec des rafales allant entre 40 à 50 km par heure. Les températures s'échelonneront entre 22 et 25 degrés. Et pour la soirée et la nuit prochaine, les Périgourdins seront sous un ciel plutôt étoilé avec quelques passages nuageux. Voilà, c'est terminé pour aujourd'hui, en ce 240e jour de l'année. N'oubliez pas de faire une bise à tous les Augustins, les Augustines, ainsi que les Linda. Le lever du soleil pour ce vendredi, 7h14. Et celui-ci se couchera à 20h42. Et moi, je vous souhaite une excellente journée sur Zoom Radio.
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2: Bonjour à tous, l'horoscope de ce vendredi. On débute avec les béliers, soyez attentifs. Aujourd'hui, ça sent bon les bonnes affaires. Les taureaux, vous allez passer une journée pleine et réjouissante. Les sourires et les compliments vous seront tous destinés. Gémeaux, vous n'avez pas peur d'ouvrir le dialogue quand il le faut. C'est grâce à vous que les tensions s'apaisent. Les cancers, vous êtes à fleur de peau aujourd'hui. Vous n'attendez qu'une seule chose. Le week-end. Lion, vous prenez conscience de vos qualités, vous êtes extrêmement doué dans de nombreux domaines. Vierge, ne vous reposez pas sur vos acquis, on n'a jamais fini d'apprendre et d'évoluer. Balance, vous êtes à l'aube d'un week-end de folie qui va vous combler de bonheur. Préparez-vous. Les scorpions, vous êtes présents pour les personnes qui ont besoin de vous. Votre karma est excellent. Sagittaire, vous n'avez rien à faire pour revendiquer votre autorité. Tout le monde vous respecte. Les capricornes, vous vous sentez seul et incompris. Faites davantage confiance aux autres. Les verseaux, suivez votre intuition. Elle pourrait vous mener tout droit vers le succès. Et enfin les poissons, rien ne vous résiste. Votre charme fait des ravages en cette fin de semaine. Avec tout ça, belle journée, bon vendredi.
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1: Bonjour à tous, dont l'info insolite du jour, direction Marseille. Leurs boîtes aux lettres sont trop loin de la rue, la poste refuse de distribuer leur courrier. Les résidents d'un immeuble marseillais ont leurs boîtes aux lettres à 55 mètres de la rue, alors que la réglementation prévoit un maximum de 30 mètres. Ils sont donc privés de courrier. Les habitants de cette résidence, située dans le 8e arrondissement de Marseille, vont de déconvenu en déconvenu. Leur immeuble, dont la construction avait commencé en 2017, n'a été livré qu'en décembre dernier à la suite de la faillite de son premier promoteur. Depuis leur entrée dans les lieux, ils sont donc privés de courrier. Toutes neuves, les boîtes aux lettres restent désespérément vides. En tous les cas, nos boîtes aux lettres se situent dans le hall d'entrée de l'immeuble. Elles se trouvent à 55 mètres de distance de la rue. Pour la poste, c'est trop. La norme, c'est 30 mètres, a expliqué un propriétaire. La poste a donc confirmé que le raccordement postable de cet immeuble a été refusé. L'implantation des boîtes aux lettres ne respectant pas les conditions d'accessibilité prévues par la réglementation. Elle a proposé toutefois un point de retrait dans un carré pro à 150 mètres de l'immeuble. Et certains résidents se relaient pour retirer le courrier, mais la situation est loin d'être satisfaisante. L'entreprise promet de reprendre contact avec le syndic de la résidence afin de réexaminer la situation et d'identifier, dans le respect de la réglementation en vigueur, les solutions susceptibles d'être mises en œuvre. On se retrouve très vite avec d'autres infos insolites.
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Ingmar est veuf. Ancien metteur en scène, désormais retraité, il vit seul dans une maison trop silencieuse, avec pour unique consolation le jardin et les précieux rosiers que cultivait sa femme. Il réclame de l'eau. Or cet été-là, il ne pleut pas. La sécheresse s'installe, les restrictions tombent et les fleurs commencent à mourir. C'est alors qu'Ingmar découvre au fond du jardin un vieux tuyau rouillé, presque dissimulé par les herbes. Et lorsqu'il ouvre le robinet, le ciel se couvre et il se met à pleuvoir. C'est systématique. D'abord utilisé pour sauver les roses, ce pouvoir discret attire bientôt l'attention. Les voisins s'en mêlent, les rumeurs circulent. La municipalité aux abois cherche un miracle. Ainsi, Ingmar devient malgré lui l'homme de pluie, le sauveur, jusqu'au jour où le tuyau se bloque à un moment fatidique et tout s'effondre. Avec l'homme de pluie, le romancier Jonas Carlson signe un roman à la frontière du réalisme et de l'étrange, où l'absurde s'invite sans fracas dans le quotidien. Un récit tendre et ironique sur le deuil, le désir de réparation et l'illusion de contrôle, où chaque goutte de pluie semble poser la même question : que reste-t-il quand le miracle cesse d'opérer ? L'homme de pluie de Jonas Carlson est paru chez Actes Sud.

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1: Bonjour à tous. Aujourd'hui, gros plan sur Mauro Icardi. Mauro Icardi voit le jour en février 1993 en Argentine. Mauro Icardi foule les terrains de football pour la première fois avec son club de cœur lorsque sa famille s'installe sur une île espagnole. Il est repéré par les plus grands clubs européens, fait ses débuts internationaux en 2008 à l'âge de 15 ans dans le centre de formation du FC Barcelone. Il y reste alors 3 ans. Passé professionnel en 2011, il signe avec la Sampdoria, puis Gênes, avant d'être sélectionné en 2012 par l'équipe nationale d'Argentine. Très sollicité et populaire, l'attaquant est courtisé par l'Inter de Milan et décide de s'engager avec ce club italien en 2013. Blessé à plusieurs reprises, le joueur rate de nombreux matchs et est par la suite prêté pour la saison 2019-2020 au Paris Saint-Germain. Au printemps 2020, au terme d'un contrat de prêt, le Paris Saint-Germain officialise l'achat définitif du joueur pour un montant de 50 millions d'euros. Côté cœur, Mauro Icardi est marié depuis 2014 à la chroniqueuse italienne Wanda Nara. Wanda est déjà la maman de 3 enfants qu'elle a eu avec le footballeur Maxi Lopez. Ensemble, ils ont 2 filles, Francesca et Isabella, nées respectivement en 2015 et 2016. On se retrouve très vite avec d'autres infos.
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1: Il est 11h.
2: Bonjour à tous, à la une de l'actualité. Trois jours après les crues dévastatrices, les opérations de secours se poursuivent au Népal et au Tibet. 2 millions de dollars néo-zélandais d'aide vont être débloqués par la Nouvelle-Zélande pour le Népal. En Chine, le président demande d'évacuer rapidement les populations menacées et de fournir sans délai des soins aux blessés. La Norvège vient de perdre son roi, Harald V, est mort ce matin à l'âge de 89 ans. Hospitalisé depuis le 17 août en raison de complications liées à une maladie du sang, son état a été jugé extrêmement grave. Il était le doyen des souverains en Europe. Plus de 1,3 million d'euros ont été récoltés pour les victimes des incendies lors du concert Solidarité Incendie organisé hier soir à Bordeaux et diffusé sur M6 et RTL. La soirée a réuni près de 10 000 personnes. Les dons seront ensuite générés et redistribués aux sinistrés par la Fondation de France. L'inflation repart à la hausse en France. Elle atteint 2,4% sur un an en août, près de 2,1% en juillet selon une estimation provisoire de l'INSEE. Cette accélération s'explique essentiellement par les prix de l'énergie en hausse de 16,7%, notamment ceux des produits pétroliers. Des rafales jusqu'à 142 km/h, de la grêle et des pluies diluviennes, de l'orage ont balayé l'Île-de-France hier soir. Une personne a été blessée et les dégâts sont nombreux. Jacques Terrance.
3: Oui, la Seine-et-Marne a été frappée la première peu avant 18h. Une super cellule a traversé le département avec une rafale mesurée à 142 km/h. À Melun, l'équivalent de près de 26 litres d'eau par mètre carré est tombé en seulement une demi-heure. Les orages ont ensuite gagné Paris et le Val-de-Marne. Des rues inondées, des arbres déracinés, des câbles électriques au sol. Les pompiers de Paris ont réalisé une soixantaine d'interventions. Une personne a été blessée au bras par la chute d'une branche à Chevilly-Larue. Les transports ont également été très perturbés avec d'importants retards, notamment sur les trains.
2: Merci Jacques. Et puis début de la course aux élections 2027, les 7 candidats à la présidentielle ont confronté hier leurs propositions économiques devant les patrons du MEDEF. Marine Le Pen promet 125 milliards d'euros d'économies. Bruno Retailleau souhaite faire évoluer l'âge de départ à la retraite en fonction de l'espérance de vie. Et puis Jean-Luc Mélenchon défend, lui, une hausse des salaires et une limitation des aides versées aux entreprises. Et enfin, pour finir, en football, la deuxième journée de Ligue 1 démarre ce soir. Lille reçoit le Paris Saint-Germain en ouverture. Demain soir, Auxerre, Angers et Brest-Toulouse. Et puis dimanche soir, le choc entre l'AS Monaco et l'OM. Voilà pour l'essentiel de l'actualité. Bonne journée à tous.
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1: Bonjour, bonjour à tous. 16 concurrents âgés de 6 et 7 ans n'ayant pas gagné 123 000 euros. Rendez-vous sur les 2750 mètres du parcours corde à droite à l'hippodrome de Cabourg à l'occasion du Quintet Plus de ce vendredi 28 août 2026. L'allocation sera de 32 000 euros et le départ prévu vers 20h15. En tête de notre sélection, le 16, Caporal Carizet fera logiquement partie des grands favoris de cette épreuve. Il peut même au second échelon mettre tout le monde d'accord. Suivi du 7, Kay Blaise, confié à Benjamin Rochard pour l'occasion. Le 12, à Jasmine Blue, à la faveur de son engagement. Le 13, Kenor Desbois, sage, sa place est dans la bonne combinaison. Et enfin, le 5 juillet, préparé tout spécialement pour cette épreuve visée, il complétera notre sélection. Une sélection que vous pouvez retrouver sur ma chaîne YouTube Tom Kazak, les pronostics hippiques avec mes dernières minutes. Donc notre choix aujourd'hui, premier le 16, Caporal Carizet. Second le 7, Kay Blaise. Troisième le 12, Jasmine Blues. Quatrième le 13, Kenor Desbois. Cinquième le 5 juillet. Le second choix le 2, le 4 et le 6. Et à vous la fortune!

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1: Bonjour à tous. Dans l'actualité people du jour, on parle de Brooklyn Beckham, la famille au tribunal. La guerre familiale franchit un nouveau cap chez les Beckham. En plein conflit avec David et Victoria, Brooklyn, qui s'est rangé du côté de sa femme Nicola, aurait demandé que ses échanges avec ses parents passent par l'intermédiaire d'avocats. Une fracture familiale que doit également explorer Brand Beckham. De Fame, également Fall Out, un livre consacré aux coulisses du célèbre clan Beckham. À ce rythme-là, le prochain déjeuner de famille risque de se faire avec un huissier à la table. On se retrouve très vite avec d'autres actualités people.
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Bonjour, vos infos locales pour ce vendredi 28 août. Il avait été nommé en novembre 2023 à la sous-préfecture de Nontron. Benoît Legrand a quitté ses fonctions à sa demande. Il s'était particulièrement investi au printemps 2025 lors de la crise de la tuberculose bovine afin de dénouer des situations complexes sur le terrain avec certains agriculteurs. Son remplacement devrait intervenir à brève échéance. Un habitant de Sarlat condamné jeudi pour avoir mis le feu à la poussette vide de sa voisine. Jugé au tribunal judiciaire de Bergerac, il a écopé de 2 ans de prison avec sursis probatoire renforcé de 2 ans assorti d'une obligation de soins. Il devra en outre verser 1 049 € à la partie civile au titre du préjudice matériel et pour les frais engagés dans la procédure. Enfin, il ne pourra pas se rendre à Sarlat ni entrer en contact avec la victime et ses enfants, entre autres. Fin juillet, alcoolisé et agacé par les bruits venant de l'appartement de sa voisine et de ses 7 enfants, il s'était rendu à la porte de cette dernière pour discuter, mais ne recevant aucune réponse, il avait alors mis le feu à la poussette restée dans la cage d'escalier de l'immeuble. Une présentation de véhicules de toutes les époques en bon état ou non aura lieu ce samedi 29 et dimanche 30 août à la conciergerie automobile de Périgueux. Dans la foulée, une vente aux enchères sera organisée dans le cadre de la 2e édition de Rétromania. Le 148e comice agricole de l'ancien canton de Montagrier aura lieu ce samedi 29 août à Celles. Le premier rendez-vous est donné dès 8h au bas du village de Côte pour partager le casse-croûte et assister à partir de 9h au concours de labour et de veau sous la mer à 12h à la Grande Alambois près de la mairie. Un marché gourmand des producteurs locaux est organisé. À partir de 14h, plusieurs animations sont prévues. Balade en calèche, battage à l'ancienne, exposition d'outils, voitures et tracteurs anciens notamment. Les danses et musiques traditionnelles du groupe folklorique, les chanterelles de goût Rossignol ouvriront le défilé de chars. À 18h, remise des prix, puis grand dîner dansant à 20h avec DJ Combo. Le feu d'artifice sera tiré enfin autour du plan d'eau à 23h. Voilà, c'est la fin de ce flash. Une très bonne journée à toutes et à tous.

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1: Bonjour à tous, les programmes télé, la télévision pour ce soir vendredi. On débute avec la chaîne TF1 qui nous propose ce soir l'émission Le Grand Concours à partir de 21h10 à la même heure sur France 2, la série À l'instinct. Sur France 3, le concert Un soir au Vélodrome avec Patrick Fiori diffusé dès 21h10. Sur la chaîne France 4, ce soir le film La guerre est déclarée à partir de 21h. Sur la chaîne M6, place au magazine Arnaque, diffusé dès 21h10. Sur la chaîne TMC, rendez-vous avec le film Le Gendre de ma vie, diffusé dès 21h25. Et enfin, pour terminer, rendez-vous par exemple ce soir sur TF1 Série Film avec la série New York Unité Spéciale. Avec tout ça, bonne soirée télé.

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1: Bonjour à tous. Dans l'actualité musicale du jour, on parle des Destiny Child. Des remixes inédits pourraient sortir prochainement. L'ancien manager du groupe et père de Beyoncé a lâché une bombe. Plusieurs remixes inédits des Destiny Child pourraient sortir bientôt, avec à la clé des featuring surprises. De quoi donc raviver la flamme chez les fans du girls band le plus emblématique des années 2000. Près de 20 ans après leur dernier album, les Destiny Child pourraient être de retour prochainement avec une série de remixes, des remixes du groupe qui sortiront donc très prochainement, une annonce qui a immédiatement enflammé la toile. Ce n'est pas tout, alors qu'on lui demandait quels artistes participeraient à ces remixes, le père de Beyoncé a commencé à citer le nom de Missy Elliott avant de reprendre et de couper court à la discussion. La rappeuse, qui avait déjà plusieurs fois collaboré avec le groupe, notamment sur l'album This Is Remix en 2002, pourrait ainsi retrouver l'univers R&B du trio. En tous les cas, le père de Beyoncé n'a toutefois donné ni date précise, ni la liste des titres concernés. Laissez donc planer le suspense autour de ce retour surprise très attendu. On se retrouve très vite avec d'autres actualités musicales.

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Flash Emploi sur Zoom Radio. APN Aubugue cherche un chargé de communication en alternance, CDD 12 mois à temps plein. Rédiger des contenus, animer les réseaux sociaux et créer des visuels. Débutant accepté, contactez Madame Stéphanie Moreau. Du côté de Bergerac, l'association Maison Saint-Joseph recrute un surveillant de nuit en CDI. 1900 à 2100 euros par mois. Veiller sur les enfants la nuit et transmettre les infos à l'équipe de jour. Permis B demandé, contactez l'agence France Travail Bergerac. À Saint-Félix de Villadex, Proman propose un agent de conditionnement en intérim. Un mois à 12 euros de l'heure. Approvisionnez la ligne et vérifiez les produits. Contactez Monsieur Proman Bergerac. Toujours avec Proman à Bergerac, un assistant pédagogique en intérim, 3 mois, 8 heures par semaine à 12 euros de l'heure. Encadrer les enfants pendant le repas et nettoyer les locaux. Poste à pourvoir dès le 20 avril. 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
1: Il est midi.
2: Bonjour à tous, à la une de l'actualité, le bilan des coulées de boue au Népal et au Tibet s'alourdit. Au moins 480 personnes sont mortes, dont 477 au Népal et 3 côté tibétain. 1400 sont disparus. Les autorités népalaises confirment également la disparition d'au moins 4 Français. 3 d'entre eux faisaient partie d'un groupe de pèlerins. Les évacuations se poursuivent. Une retenue d'eau menace de rompre. La vigilance orange aux orages levée en France. Les 7 derniers départements concernés, dont le Bas-Rhin, le Haut-Rhin, le Rhône et l'Ain, sont repassés en jaune ce matin. Ces orages ont fait 3 blessés légers dans la Loire, le Val-de-Marne et le Doubs. Environ 2200 foyers restent privés d'électricité dans l'Est et dans l'Allier. Attention aux bouchons pour ce dernier week-end de vacances. Bison futé, voie rouge aujourd'hui dans le sens des retours en France. Les principales difficultés sont prévues sur les axes venant de la côte atlantique et du sud-est. La circulation va rester chargée. Demain, ça sera orange dans le sens des retours avant une amélioration dimanche. La France durcit le ton contre l'ultra fast fashion. À partir de mardi prochain, les plateformes comme Shein ou Temu devront payer des pénalités en fonction du poids environnemental de leurs vêtements. Le malus pourra atteindre 2 euros pour un t-shirt, 9 euros pour un jean et 12 euros pour une veste. Et il va augmenter progressivement jusqu'en 2030 avec un maximum de 19,50 € par article. La sécheresse de cet été oblige à assouplir les règles pour plusieurs fromages AOP. Les pâturages sont trop secs et l'herbe manque pour nourrir les vaches. Les éleveurs vont donc pouvoir réduire fortement le pâturage et faire venir davantage de fourrage de l'extérieur de la zone AOP. Le comté bénéficie d'une dérogation avec du maïs vert pouvant venir de l'extérieur de l'exploitation jusqu'à fin octobre. Alexandre Camuset, producteur de lait à Comté dans le Jura.
3: Ce qui est important, c'est qu'on puisse nourrir nos troupeaux correctement. C'est-à-dire que là, vous voyez bien que depuis début juillet, on complémente avec du foin et depuis le 5 ou 6 juillet, on est quasiment comme en ration hivernale. Et c'est vrai que ceux qui ont l'opportunité de le faire pour la santé des animaux, c'est important. Après, moi, je trouve que c'est un petit peu dommage par rapport à l'image. Pour moi, le comté, c'est un fromage qui est fait avec de l'herbe et avec du foin. Et c'est pas un fromage qui est fait avec du maïs. Quoi.
2: Des propos recueillis par Mylène Desbacs. Et nous terminons par du sport, du football. Lyon, Marseille et Rennes vont connaître leur adversaire en Ligue Europa. Le tirage au sort a lieu en ce début d'après-midi. Après ça, ça sera au tour de la Ligue Conférence avec la présence de Monaco côté français. Voilà pour l'essentiel de l'actualité. Passez une belle après-midi. 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
1: Bonjour, bonjour à tous. 16 concurrents âgés de 6 et 7 ans n'ayant pas gagné 123 000 euros. Rendez-vous sur les 2750 mètres du parcours corde à droite à l'hippodrome de Cabourg à l'occasion du Quinté Plus de ce vendredi 28 août 2026. L'allocation sera de 32 000 euros et le départ prévu vers 20h15. En tête de notre sélection, le 16, Caporal Carizet fera logiquement partie des grands favoris de cette épreuve. Il peut même au second échelon mettre tout le monde d'accord. Suivi du 7, Kay Blaise, confié à Benjamin Rochard pour l'occasion. Le 12, à Jasmine Blue, à la faveur de son engagement. Le 13, Kenor Desbois, sage, sa place est dans la bonne combinaison. Et enfin, le 5 juillet, préparé tout spécialement pour cette épreuve visée, il complétera notre sélection. Une sélection que vous pouvez retrouver sur ma chaîne YouTube Tom Kazak, les pronostics hippiques avec mes dernières minutes. Donc notre choix aujourd'hui, premier le 16, Caporal Carizet. Second le 7, Kay Bless. 3e le 12, Jasmine Blues. 4e le 13, Kenor Desbois. 5e le 5 juillet. Le second choix le 2, le 4 et le 6. Et à vous la fortune!

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Bonjour, vos infos locales pour ce vendredi 28 août. Un habitant de Sarlat condamné hier pour avoir mis le feu à la poussette vide de sa voisine fin juillet. Jugé au tribunal judiciaire de Bergerin, qu'il a écopé de 2 ans de prison avec sursis probatoire renforcé de 2 ans assorti d'une obligation de soins. Il devra en outre verser 1049 euros à la partie civile au titre du préjudice matériel et pour les frais engagés dans la procédure. Enfin, il ne pourra pas se rendre à Sarlat ni entrer en contact avec la victime et ses enfants, entre autres. Fin juillet, alcoolisé et agacé par les bruits émanant de l'appartement de sa voisine et de ses 7 enfants, il s'était rendu à la porte de cette dernière pour discuter, mais ne recevant aucune réponse, il avait alors mis le feu à la poussette restée dans la cage d'escalier de l'immeuble. Il avait été nommé en novembre 2023 à la sous-préfecture de Nontron. Benoît Legrand a quitté ses fonctions à sa demande. Il s'était particulièrement investi au printemps 2025 lors de la crise de la tuberculose bovine afin de dénouer des situations complexes sur le terrain avec certains agriculteurs. Son remplacement devrait intervenir à brève échéance. Une présentation de véhicules de toutes les époques en bon état ou non aura lieu ces samedis 29 et dimanche 30 août à la conciergerie automobile de Périgueux. Dans la foulée, une vente aux enchères sera organisée dans le cadre de la 2e édition de Rétromania. Le 148e comice agricole de l'ancien canton de Montagrier aura lieu ce samedi 29 août à Selles. Le premier rendez-vous est donné dès 8h au bas du village de Côte pour partager le casse-croûte et assister à partir de 9h au concours de labour et de veaux sous la mer. À 12h à la grande halle en bois près de la mairie, un marché gourmand des producteurs locaux est organisé. À partir de 14h, plusieurs animations sont prévues. Balade en calèche, battage à l'ancienne, exposition d'outils, voitures et tracteurs anciens, notamment les danses et musiques traditionnelles du groupe folklorique. Les chanterelles de goût Rossignol ouvriront le défilé de chars. À 18h, remise des prix, puis grand dîner, dansant à 20h avec DJ Combo. Le feu d'artifice sera tiré autour du plan d'eau à 23h. C'est la fin de ce flash, une très bonne journée à toutes et à tous.

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1: Il est 13h.
2: Bonjour à tous, à la une de l'actualité, le pouvoir d'achat s'annonce comme l'un des grands thèmes de la présidentielle 2027. Réunis hier pour un débat organisé par le MEDEF, 7 candidats ont confronté leurs propositions économiques. Jean-Luc Mélenchon a réclamé une hausse des salaires. Marine Tondelier promet un SMIC à 2000 euros. Édouard Philippe estime, lui, que la baisse du niveau de vie des classes moyennes représente un risque démocratique. Un gros changement attend les entreprises dès le 1er septembre. Elles devront toutes être équipées pour recevoir leurs factures par voie électronique. Pour l'envoi, seules les 12 000 plus grandes entreprises sont concernées dès cette année, avant une généralisation en 2027. La réforme inquiète notamment sur la cybersécurité, mais le gouvernement assure qu'il n'y aura pas de sanctions cette année. Des tracteurs et autres engins agricoles volés pour être revendus à l'étranger. Les gendarmes alertent sur la professionnalisation de ces trafics. Une enquête menée dans la Marne a mis au jour un réseau qui expédiait du matériel vers la Pologne. 3 personnes ont été mises en examen. Autre phénomène en hausse, les vols de carburant agricole, en progression de 32% au deuxième trimestre. Fin de la vigilance orange aux orages en France. L'alerte a été levée ce matin dans les 7 derniers départements concernés, notamment le Rhône, l'Ain et plusieurs départements de l'Est. Les intempéries ont fait 3 blessés légers et provoqué plusieurs centaines d'interventions. Environ 2200 foyers restent privés d'électricité. Le bilan continue de s'alourdir après les coulées de boue au Népal et au Tibet. Au moins 494 personnes sont mortes, dont 489 au Népal, et plus de 1400 sont toujours portées disparues. Une retenue d'eau formée au Tibet faisait craindre de nouvelles inondations, mais selon la télévision d'État chinoise, le risque de rupture diminue progressivement. Reporters sans frontières dénoncent le retrait d'une photo de Gaza exposée dans les rues de Deauville. Le cliché montre des footballeurs au milieu des ruines et avait été installé dans le cadre du Deauville Sport Image Festival. La mairie affirme l'avoir retiré dans un souci d'apaisement. RCF dénonce au contraire une forme de censure. Les fans de GTA 6 peuvent enfin découvrir le jeu plus en détail. Rockstar Games a dévoilé hier soir sur Netflix une présentation de plus de 26 minutes avec des courses-poursuites, des braquages et plusieurs nouvelles fonctionnalités. La vidéo a d'abord été diffusée sur Netflix avant d'arriver sur YouTube. Le jeu est attendu le 19 novembre, 13 ans après GTA V. Et puis encore quelques heures d'attente pour les supporters du PSG, de Lens et de Lille. L'UEFA doit dévoiler d'ici samedi les dates et horaires de leurs 8 rencontres de Ligue des Champions. Le tirage au sort a déjà déversé de grosses affiches, notamment Barcelone contre Manchester City pour le PSG, et les matchs débuteront dès le 8 septembre. Fin de ce flash, bon après-midi à tous.
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Flash Emploi sur Zoom Radio. APN Aubug cherche un chargé de communication en alternance, CDD 12 mois à temps plein. Rédiger des contenus, animer les réseaux sociaux et créer des visuels. Débutant accepté, contactez Madame Stéphanie Moreau. Du côté de Bergerac, l'association Maison Saint-Joseph recrute un surveillant de nuit en CDI. 1900 à 2100 euros par mois. Veiller sur les enfants la nuit et transmettre les infos à l'équipe de jour. Permis B demandé, contactez l'agence France Travail Bergerac. À Saint-Félix de Villadex, Proman propose un agent de conditionnement en intérim. 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Toujours avec Proman à Bergerac, un assistant pédagogique en intérim, 3 mois, 8 heures par semaine à 12 euros de l'heure. 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
3: Il est 14h.
4: Bonjour à tous, à la une de l'actualité, le pouvoir d'achat s'annonce comme l'un des grands thèmes de la présidentielle 2027. Réunis hier pour un débat organisé par le MEDEF, sept candidats ont confronté leurs propositions économiques. Jean-Luc Mélenchon a réclamé une hausse des salaires, Marine Tondelier promet un SMIC à 2000 euros, Édouard Philippe estime lui que la baisse du niveau de vie des classes moyennes représente un risque démocratique. Un gros changement attend les entreprises dès le 1er septembre, elles devront toutes être équipées pour recevoir leurs factures par voie électronique. Pour l'envoi, seules les 12 000 plus grandes entreprises sont concernées dès cette année, avant une généralisation en 2027. La réforme inquiète notamment sur la cybersécurité, mais le gouvernement assure qu'il n'y aura pas de sanctions cette année. Des tracteurs et autres engins agricoles volés pour être revendus à l'étranger. Les gendarmes alertent sur la professionnalisation de ces trafics. Une enquête menée dans la Marne a mis au jour un réseau qui expédiait du matériel vers la Pologne. Trois personnes ont été mises en examen. Autre phénomène en hausse, les vols de carburant agricole, en progression de 32% au deuxième trimestre. Fin de la vigilance orange aux orages en France. L'alerte a été levée ce matin dans les 7 derniers départements concernés, notamment le Rhône, l'Ain et plusieurs départements de l'Est. Les intempéries ont fait 3 blessés légers et provoqué plusieurs centaines d'interventions. Environ 2200 foyers restent privés d'électricité. Le bilan continue de s'alourdir après les coulées de boue au Népal et au Tibet. Au moins 494 personnes sont mortes, dont 489 au Népal, et plus de 1400 sont toujours portées disparues. Une retenue d'eau formée au Tibet faisait craindre de nouvelles inondations, mais selon la télévision d'État chinoise, le risque de rupture diminue progressivement. Reporters sans frontières dénonce le retrait d'une photo de Gaza exposée dans les rues de Deauville. Le cliché montre des footballeurs au milieu des ruines et avait été installé dans le cadre du Deauville Sport Image Festival. La mairie affirme l'avoir retiré dans un souci d'apaisement. RCF dénonce au contraire une forme de censure. Les fans de GTA 6 peuvent enfin découvrir le jeu plus en détail. Rockstar Games a dévoilé hier soir sur Netflix une présentation de plus de 26 minutes avec des courses-poursuites, des braquages et plusieurs nouvelles fonctionnalités. La vidéo a d'abord été diffusée sur Netflix avant d'arriver sur YouTube. Le jeu est attendu le 19 novembre, 13 ans après GTA V. Et puis encore quelques heures d'attente pour les supporters du PSG, de Lens et de Lille. L'UEFA doit dévoiler d'ici samedi les dates et horaires de leurs 8 rencontres de Ligue des Champions. Le tirage au sort a déjà déversé de grosses affiches, notamment Barcelone contre Manchester City pour le PSG et les matchs débuteront dès le 8 septembre. Fin de ce flash, bon après-midi à tous. 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
1: Bonjour à tous. Dans l'actualité musicale du jour, on parle des Destiny's Child. Des remixes inédits pourraient sortir prochainement. L'ancien manager du groupe et père de Beyoncé a lâché une bombe. Plusieurs remixes inédits des Destiny's Child pourraient sortir bientôt, avec à la clé des featuring surprises. De quoi donc raviver la flamme chez les fans du girls band le plus emblématique des années 2000. Près de 20 ans après leur dernier album, les Destiny's Child pourraient être de retour prochainement avec une série de remixes, des remixes du groupe qui sortiront donc très prochainement, une annonce qui a immédiatement enflammé la toile. Ce n'est pas tout, alors qu'on lui demandait quels artistes participeraient à ces remixes, le père de Beyoncé a commencé à citer le nom de Missy Elliott avant de reprendre et de couper court à la discussion. La rappeuse, qui avait déjà plusieurs fois collaboré avec le groupe, notamment sur l'album This Is Remix en 2002, pourrait ainsi retrouver l'univers R&B du trio. En tous les cas, le père de Beyoncé n'a toutefois donné ni date précise, ni la liste des titres concernés. Laissez donc planer le suspense autour de ce retour surprise très attendu. On se retrouve très vite avec d'autres actualités musicales.

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2: Il est 15h.
3: Bonjour à tous, à la une de l'actualité, le pouvoir d'achat s'annonce comme l'un des grands thèmes de la présidentielle 2027. Réunis hier pour un débat organisé par le MEDEF, 7 candidats ont confronté leurs propositions économiques. Jean-Luc Mélenchon a réclamé une hausse des salaires. Marine Tondelier promet un SMIC à 2000 euros. Édouard Philippe estime, lui, que la baisse du niveau de vie des classes moyennes représente un risque démocratique. Un gros changement attend les entreprises dès le 1er septembre. Elles devront toutes être équipées pour recevoir leurs factures par voie électronique. Pour l'envoi, seules les 12 000 plus grandes entreprises sont concernées dès cette année, avant une généralisation en 2027. La réforme inquiète notamment sur la cybersécurité, mais le gouvernement assure qu'il n'y aura pas de sanctions cette année. Des tracteurs et autres engins agricoles volés pour être revendus à l'étranger. Les gendarmes alertent sur la professionnalisation de ces trafics. Une enquête menée dans la Marne a mis au jour un réseau qui expédiait du matériel vers la Pologne. 3 personnes ont été mises en examen. Autre phénomène en hausse, les vols de carburant agricole, en progression de 32% au deuxième trimestre. Fin de la vigilance orange aux orages en France. L'alerte a été levée ce matin dans les 7 derniers départements concernés, notamment le Rhône, l'Ain et plusieurs départements de l'Est. Les intempéries ont fait 3 blessés légers et provoqué plusieurs centaines d'interventions. Environ 2200 foyers restent privés d'électricité. Le bilan continue de s'alourdir après les coulées de boue au Népal et au Tibet. Au moins 494 personnes sont mortes, dont 489 au Népal, et plus de 1400 sont toujours portées disparues. Une retenue d'eau formée au Tibet faisait craindre de nouvelles inondations, mais selon la télévision d'État chinoise, le risque de rupture diminue progressivement. Reporters sans frontières dénonce le retrait d'une photo de Gaza exposée dans les rues de Deauville. Le cliché montre des footballeurs au milieu des ruines et avait été installé dans le cadre du Deauville Sport Image Festival. La mairie affirme l'avoir retiré dans un souci d'apaisement. RCF dénonce au contraire une forme de censure. Les fans de GTA 6 peuvent enfin découvrir le jeu plus en détail. Rockstar Games a dévoilé hier soir sur Netflix une présentation de plus de 26 minutes avec des courses-poursuites, des braquages et plusieurs nouvelles fonctionnalités. La vidéo a d'abord été diffusée sur Netflix avant d'arriver sur YouTube. Le jeu est attendu le 19 novembre, 13 ans après GTA V. Et puis encore quelques heures d'attente pour les supporters du PSG, de Lens et de Lille. L'UEFA doit dévoiler d'ici samedi les dates et horaires de leurs 8 rencontres de Ligue des Champions. Le tirage au sort a déjà déversé de grosses affiches, notamment Barcelone contre Manchester City pour le PSG. Et les matchs débuteront dès le 8 septembre. Fin de ce flash, bon après-midi à tous.
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1: Bonjour à tous. Dans l'actualité people du jour, on parle de Brooklyn Beckham, la famille au tribunal. La guerre familiale franchit un nouveau cap chez les Beckham. En plein conflit avec David et Victoria, Brooklyn, qui s'est rangé du côté de sa femme Nicola, aurait demandé que ses échanges avec ses parents passent par l'intermédiaire d'avocats. Une fracture familiale que doit également explorer Brand Beckham. De Fame, également Fall Out, un livre consacré aux coulisses du célèbre clan Beckham. À ce rythme-là, le prochain déjeuner de famille risque de se faire avec un huissier à la table. On se retrouve très vite avec d'autres actualités people.
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1: Bonjour à tous, dans l'actualité jeu vidéo du jour, on parle du jeu Reloaded en abonnement Xbox Game Pass Premium. Une équipe, un coup, un plomb, mélangez tous ces ingrédients et vous obtenez un casse comme on les aime. Avec un petit truc en plus, les membres de votre bande sont en fait des citoyens de tous les jours, originaires de plusieurs pays avec des carrières ordinaires. Votre mission, reprendre les artefacts au musée occidentaux. Le plan, à vous de le concevoir. Vous pouvez le télécharger dès à présent via le Microsoft Store. Il est disponible sur Xbox Series X et S, sur PC et Cloud. On se retrouve très vite avec d'autres jeux vidéo à découvrir.
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0: 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APN Aubugue cherche un chargé de communication en alternance, CDD 12 mois à temps plein. Rédiger des contenus, animer les réseaux sociaux et créer des visuels. Débutant accepté, contactez Madame Stéphanie Moreau. Du côté de Bergerac, l'association Maison Saint-Joseph recrute un surveillant de nuit en CDI. 1900 à 2100 euros par mois. Veiller sur les enfants la nuit et transmettre les infos à l'équipe de jour. Permis B demandé, contactez l'agence France Travail Bergerac. À Saint-Félix de Villadex, Proman propose un agent de conditionnement en intérim. Un mois à 12 euros de l'heure. Approvisionnez la ligne et vérifiez les produits. Contactez Monsieur Proman Bergerac. Toujours avec Proman à Bergerac, un assistant pédagogique en intérim. 3 mois, 8 heures par semaine à 12 euros de l'heure. Encadrer les enfants pendant le repas et nettoyer les locaux. Poste à pourvoir dès le 20 avril. Contactez Monsieur Proman Bergerac. Retrouvez le détail de ces offres sur le site internet et les agences France Travail.
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1: Il est 16h.
2: Bonjour à tous, à la une de l'actualité, le RSA et le minimum vieillesse continueront d'augmenter avec l'inflation en 2027, annonce du ministre du Travail Jean-Pierre Farandou. En revanche, le gouvernement envisage toujours de limiter la hausse des pensions de retraite. Le ministre appelle les seniors à participer à l'effort pour redresser les comptes de la sécurité sociale. Coup de frein pour l'économie française, aucune croissance au deuxième trimestre selon les nouveaux chiffres de l'INSEE, une révision liée notamment aux difficultés de la production agricole et autres mauvaises nouvelles. L'inflation remonte à 2,4% en août, principalement à cause de l'énergie. Un départ dans l'équipe de Marine Le Pen, son conseiller économique François Durvy quitte la campagne pour la présidentielle. Il est en désaccord avec la ligne de la candidate du RN. Il défendait notamment une réforme des retraites sans âge de départ, une option écartée par Marine Le Pen. Et Sébastien Delogu est sorti de garde à vue. Le député LFI a été auditionné pour outrage envers trois policiers à Marseille après une altercation lundi dans sa résidence lors de l'interpellation d'un voisin. Sébastien Delogu affirme de son côté avoir été bousculé par un policier. Une enquête est ouverte pour outrage sur personne dépositaire de l'autorité publique. L'exposition consacrée à la tapisserie de Bayeux sera inaugurée mercredi par Emmanuel Macron au British Museum de Londres. Cette œuvre du XIe siècle a quitté la Normandie en juillet pour un prêt exceptionnel d'un an. Son transport avait suscité des inquiétudes en raison de sa grande fragilité. La tapisserie sera présentée au public du 10 septembre jusqu'en juillet 2027 avant son retour à Bayeux. Enfin, Céline Dion est arrivée à Paris. La star québécoise a rejoint le Royal Monceau cet après-midi sous les yeux de nombreux fans. Une arrivée qui lance le compte à rebours avant son grand retour sur scène. Jacques Terrance.
3: Et oui, Céline Dion est partie de Las Vegas à bord de son jet privé et s'est posée au Bourget tout à l'heure, peu avant 13h après 9h30 de vol. La chanteuse est ensuite arrivée autour de 14h devant son hôtel parisien. Et là, certains fans bien informés patientaient déjà depuis le matin, avenue Hoche, dans l'espoir de l'apercevoir ou alors de prendre une photo avec elle. Là, ce serait le Graal. Des barrières et un important dispositif de sécurité ont effectivement été installés autour du palace. Céline Dion doit maintenant préparer sa résidence à la Plénitude Arena de Nanterre. Elle doit donner 16 concerts en tout. Le premier, c'est dans 2 semaines, le 12 septembre. Elle retrouvera ainsi son public après plus de 6 ans loin de la scène en raison de sa maladie neurologique.
2: Merci Jacques. Voilà, c'est la fin de ce flash. Excellent après-midi à tous.
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0: Bon vendredi à tous, ici Zoom Radio, le son de la Dordogne. On débarque cette fin d'après-midi en musique avec vos titres et puis les sorties de l'été en Périgord. On est là sur le 94.8 en Ribérecois, 93.6 entre Périgueux et Bergerac et sur zoomradio.fr.
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0: Zoom Audio, on repart à la Chine. Le 30 août à Biras, c'est une brocante et vide grenier qu'on vous propose. Une journée pour flâner, dénicher des bonnes affaires et profiter de l'ambiance conviviale du Périgord vert. Juste après la musique, on va continuer de chiner direction Cornillac.
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direction le 30 août à Cornillac-sur-l'Isle. Cette bouquin est vite grenier sur le Grand Prix et côté bourg au bord de l'île. Entre 50 et 100 exposants vous attend pour une belle journée de Chine au fil de l'eau, donc le 30 août à Cornillac-sur-l'Isle. À vos trouvailles avec Zoom Radio.

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0: Zoom Radio, le son de la Dordogne, c'est vendredi, puis c'est un petit tranquillement en fin de semaine avec de la musique, bienvenue.
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1: Il est 17h.
2: Bonjour à tous, à la une de l'actualité, le RSA et le minimum vieillesse continueront d'augmenter avec l'inflation en 2027, annonce du ministre du Travail Jean-Pierre Farandou. En revanche, le gouvernement envisage toujours de limiter la hausse des pensions de retraite. Le ministre appelle les seniors à participer à l'effort pour redresser les comptes de la sécurité sociale. Coup de frein pour l'économie française, aucune croissance au deuxième trimestre selon les nouveaux chiffres de l'INSEE, une révision liée notamment aux difficultés de la production agricole et autres mauvaises nouvelles. L'inflation remonte à 2,4% en août, principalement à cause de l'énergie. Un départ dans l'équipe de Marine Le Pen, son conseiller économique François Durvie quitte la campagne pour la présidentielle. Il est en désaccord avec la ligne de la candidate du RN. Il défendait notamment une réforme des retraites sans âge de départ, une option écartée par Marine Le Pen. Et Sébastien Delogu est sorti de garde à vue. Le député LFI a été auditionné pour outrage envers trois policiers à Marseille après une altercation lundi dans sa résidence lors de l'interpellation d'un voisin. Sébastien Delogu affirme de son côté avoir été bousculé par un policier. Une enquête est ouverte pour outrage sur personne dépositaire de l'autorité publique. L'exposition consacrée à la tapisserie de Bayeux sera inaugurée mercredi par Emmanuel Macron au British Museum de Londres. Cette œuvre du XIe siècle a quitté la Normandie en juillet pour un prêt exceptionnel d'un an. Son transport avait suscité des inquiétudes en raison de sa grande fragilité. La tapisserie sera présentée au public du 10 septembre jusqu'en juillet 2027 avant son retour à Bayeux. Enfin, Céline Dion est arrivée à Paris. La star québécoise a rejoint le Royal Monceau cet après-midi sous les yeux de nombreux fans. Une arrivée qui lance le compte à rebours avant son grand retour sur scène. Jacques Terrance.
3: Et oui, Céline Dion est partie de Las Vegas à bord de son jet privé et s'est posée au Bourget tout à l'heure, peu avant 13h après 9h30 de vol. La chanteuse est ensuite arrivée autour de 14h devant son hôtel parisien. Et là, certains fans bien informés patientaient déjà depuis le matin, avenue Hoche, dans l'espoir de l'apercevoir ou alors de prendre une photo avec elle. Là, ce serait le Graal. Des barrières et un important dispositif de sécurité ont effectivement été installés autour du palace. Céline Dion doit maintenant préparer sa résidence à la Plénitude Arena de Nanterre. Elle doit donner 16 concerts en tout. Le premier, c'est dans 2 semaines, le 12 septembre. Elle retrouvera ainsi son public après plus de 6 ans loin de la scène en raison de sa maladie neurologique.
2: Merci Jacques. Voilà, c'est la fin de ce flash. Excellent après-midi à tous.
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Bonsoir à tous sur Zoom Radio. Voici la météo pour demain, samedi 29 août. Demain, les températures iront de 14 à 27 degrés. Le soleil dominera sur Vers, Ribérac, Périgueux, Rouffignac-Saint-Cernin-de-Réac et Montignac. Côté vent, il soufflera sud-ouest à 20 km/h sur Ribérac. Voilà pour la météo de demain. Belle soirée à vous. 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
1: Zoom Radio, le son de la Dordogne. On poursuit cette fin de semaine en musique à court plein de titres à vous faire découvrir. Vous nous captez sur le 93.6 entre Périgueux et Bergerac, sur le 95.9 en Périgord Noir et sur zoomradio.fr.

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0: On reste ensemble sur Zoom Radio à la fin de l'été, ça se fête d'ailleurs. Le 30 août, à Bergerac, c'est la tradition, repas sur le pont, une grande tablée conviviale sur le vieux pont au-dessus de la Dordogne pour dire au revoir à l'été comme il se doit. Juste après, on file sous les arcades direction Montpazier.
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Et direction le dernier bon plan pour aujourd'hui. Chaque jeudi matin, Montpazier, l'une des plus belles bastides de France. C'est le jour du marché sous les cornières de la place centrale à noter. Donc pour la semaine prochaine, produits du terroir, ambiance conviviale et décor médiéval unique. En tout cas, c'est un vrai régal à partager. Et les bons plans sont bien sûr sur Zoom Radio.

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Et c'est la fin de cette semaine ensemble sur Zoom Radio, le son de la Dordogne. Et grand merci d'avoir participé à cette aventure depuis lundi. On se retrouve lundi prochain pour une nouvelle semaine à musique. Profitez bien de votre week-end sur Zoom Radio.

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1: Il est 19h.
2: Bonsoir à tous, à la une de l'actualité, près de 500 millions d'euros, c'est la somme des dégâts assurés après les grands incendies de cet été en Gironde, dans les Landes et dans le Var. Selon France Assureur, environ 25 000 sinistres ont été signalés jusqu'à la mi-août. Ce premier bilan pourrait encore augmenter, les déclarations restent possibles jusqu'au 31 août. Et justement, les pompiers manquent de moyens pour faire face à des incendies toujours plus violents. L'intersyndicale s'exprimait cet après-midi dans une réunion organisée aux côtés de Marine Tondelier, candidate écologiste à l'élection présidentielle. Il dénonce l'absence d'anticipation face au dérèglement climatique après les feux qui ont frappé la Gironde. Stéphane Le Cire, porte-parole du syndicat Sud-SDIS.
3: On était dépassés. Si les citoyens français sont venus aider en Gironde, c'est pas parce qu'ils veulent rentrer pompiers volontaires, c'est qu'ils ont vu qu'on était complètement à la ramasse, pas de la faute des gens qui interviennent sur le terrain. On n'a pas su faire ce qu'on aurait dû être capable de faire il y a des années, c'est-à-dire anticiper ce dérèglement climatique. Parce que ce que me disaient mes collègues est complètement exact. Là, on reste focalisé sur les feux de Gironde ou d'ailleurs qui ont été impressionnants. Mais vous verrez les épisodes Cévenol, la Méditerranée, elle a 30 degrés. On va se prendre une charge comme pas possible dans le sud de la France. Et puis cet hiver, vous verrez les tempêtes de l'Atlantique arriver et on dira « Ah, elle est exceptionnelle ». Donc comme elle est exceptionnelle, c'est pas de notre faute si on n'a pas réussi à faire. Et on va entendre ça encore pendant combien de temps, le mot « exceptionnel » C'est honteux ce qu'ils font.
2: Stéphane Le Cire, porte-parole du syndicat Sud-SDIS. La vigilance orange pour les orages est désormais levée partout en France. Les intempéries ont fait 3 blessés légers. Environ 500 foyers sont toujours privés d'électricité dans l'Allier et 1700 dans l'Est. Alerte maximale pour les baïnes sur une partie du littoral de Charente-Maritime. Les baïnes, ce sont ces courants forts qui entraînent les nageurs vers le large. Le risque de noyade est classé de niveau 5 sur 5 jusqu'à dimanche. La préfecture déconseille la baignade dans les secteurs touchés. Dans l'affaire de la mort du petit Émile, les 106 prélèvements réalisés en mars n'ont donné aucune correspondance avec les traces ADN retrouvées sur les vêtements de l'enfant. Ils avaient été réalisés auprès d'habitants du Vernet et de personnes susceptibles d'avoir été présentes lors de sa disparition. L'ADN reste donc non identifié et l'enquête se poursuit. Et puis en foot, un tirage au sort relevé pour l'OL en Ligue Europa. Lyon accueillera notamment le Bayer Leverkusen et ira défier le Crystal Palace. Et de son côté, l'Olympique de Marseille jouera entre autres contre l'Olympiakos et le Celta Vigo. La compétition débutera les 16 et 17 septembre. Voilà pour l'actualité. Bonne fin de journée à tous.

0: Bonsoir à tous sur Zoom Radio. Voici la météo pour demain, samedi 29 août. Demain, les températures iront de 14 à 27 degrés. Le soleil dominera sur Vers, Ribérac, Périgueux, Rouffignac-Saint-Cernin-de-Réac et Montignac. Côté vent, il soufflera sud-ouest à 20 km/h sur Ribérac. Voilà pour la météo de demain. Belle soirée à vous.
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1: Il est 20h.
2: Bonsoir à tous, à la une de l'actualité, les pompiers professionnels déposent un préavis de grève du 8 septembre au 20 octobre. Après un été marqué par les incendies, les 9 syndicats de la profession réclament plus de moyens, des recrutements massifs et une modernisation de la sécurité civile. Une mobilisation est également prévue fin septembre à Paris. Le gouvernement veut réduire certaines indemnités pour des accidents du travail et les maladies professionnelles. Leur plafond passerait de plus de 3 fois le SMIC à 1,8 fois le SMIC, et ce à partir du 1er novembre. Selon le ministère du Travail, 14% des arrêts seraient concernés. L'objectif est d'économiser environ 270 millions d'euros en 2027. Emmanuel Macron sera en Lozère mardi pour la rentrée scolaire. Le président se rendra au lycée Chaptal de Mende où il échangera avec les élèves et les enseignants sur l'interdiction du téléphone portable désormais étendue au lycée. Il visitera ensuite la faculté d'éducation de Mende pour évoquer la réforme de la formation des enseignants. Des milliers de foyers vont bientôt sortir du statut de passoire thermique sans forcément réaliser de travaux. Dès janvier 2027, le calcul du DPE sera plus favorable au chauffage électrique. La réforme devrait sortir 300 000 résidences principales des classes F et G, dont 125 000 logements locatifs, une mesure critiquée par certains acteurs de la rénovation. Un mot de foot, le match retour entre le PSG et Rennes se jouera finalement au Parc des Princes. La Ligue de football professionnel a tranché après l'inversion du match aller disputé en Bretagne à cause de la pelouse parisienne dégradée. Le PSG écope aussi de 150 000 euros d'amende. La rencontre est prévue le week-end des 6 et 7 mars. Enfin, Céline Dion est arrivée à Paris. La star québécoise a rejoint le Royal Monceau cet après-midi sous les yeux de nombreux fans. Une arrivée qui lance le compte à rebours avant son grand retour sur scène. Jacques Terrance.
3: Et oui, Céline Dion est partie de Las Vegas à bord de son jet privé et s'est posée au Bourget tout à l'heure, peu avant 13h après 9h30 de vol. La chanteuse est ensuite arrivée autour de 14h devant son hôtel parisien. Et là, certains fans bien informés patientaient déjà depuis le matin, avenue Hoche. Céline Dion doit maintenant préparer sa résidence à la Plénitude Arena de Nanterre. Elle doit donner 16 concerts en tout. Le premier, c'est dans 2 semaines, le 12 septembre. Elle retrouvera ainsi son public après plus de 6 ans loin de la scène en raison de sa maladie neurologique.
2: Merci Jacques. Voilà, c'est la fin de ce flash. Excellente soirée à tous.

Bonsoir à tous sur Zoom Radio. Voici la météo pour demain, samedi 29 août. Demain, les températures iront de 14 à 27 degrés. Le soleil dominera sur Vers, Ribérac, Périgueux, Rouffignac-Saint-Cernin-de-Réac et Montignac. Côté vent, il soufflera sud-ouest à 20 km/h sur Ribérac. Voilà pour la météo de demain. Belle soirée à vous!

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1: Bonjour à tous, les programmes télé, la télévision pour ce soir vendredi. On débute avec la chaîne TF1 qui nous propose ce soir l'émission Le Grand Concours à partir de 21h10 à la même heure sur France 2, la série À l'instinct. Sur France 3, le concert Un soir au Vélodrome avec Patrick Fiori diffusé dès 21h10. Sur la chaîne France 4, ce soir le film La guerre est déclarée à partir de 21h. Sur la chaîne M6, place au magazine Arnaque diffusé dès 21h10. Sur la chaîne TMC, rendez-vous avec le film Le Gendre de ma vie, diffusé dès 21h25. Et enfin, pour terminer, rendez-vous par exemple ce soir sur TF1 Série Film avec la série New York Unité Spéciale. Avec tout ça, bonne soirée télé.

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1: Il est 21h.
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1: Il est 23h.
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